0: Non, c'est folié.
1: C'est folié.
0: Clear all units on that, what it's called.
1: Copy.